dépendance. Toute complication difficilement compatible avec les activités d'un militaire pendant un conflit. Les singes ont pu être maintenus éveillés pendant 4 jours et 4 nuits. Les nouveaux équipements militaires rendent possible la vision de nuit. Il n'y aurait donc pas de répit en cas de conflit, d'où l'intérêt de ce médicament qui maintient une vigilance quasi normale en l'absence de sommeil.

0: Le soleil est si beau que...
1: Monsieur Pretoria ?
2: Oui, bonsoir.
1: Bonsoir, vous posez votre question ?
2: Bonsoir monsieur, je voudrais savoir si à 6h heure française, s'il y a conflit, est-ce que ce serait une guerre mondiale ? Et si oui, est-ce que ce serait éventuellement la fin du monde ?
3: De la délivrance ?

0: Patrice Bertin, il est 2h10, il est 3h10, pardon, du matin.
1: Oui, notamment pour les auditeurs qui nous rejoindraient maintenant. En un mot, Claude Guillaumin, c'est la guerre.
2: La guerre du Golfe.
1: Les troupes alliées, essentiellement des Américains et des Britanniques, sont passées à l'offensive, pour autant qu'on sache, les objectifs sont Bagdad, la capitale irakienne et le Koweït, puisque le but stratégique est de libérer annexé par Saddam Hussein le 2 août. À Washington, c'est la chaîne de télévision américaine CNN qui la première a annoncé le début de la guerre. Minuit 15 heures de Paris, lorsque l'envoyé spécial à Bagdad de CNN a réalisé le reportage que vous allez entendre.
3: Je mets un micro à la fenêtre, je pense que vous pouvez entendre le son.

0: Et si je commence à tripoter les boutons, ça vous casserait le mignon, hein?
1: Non, t'as rien compris, Zoboé.
0: Hein? T'en veux du portable? Une grosse merde. Non. Ça y est, j'ai touché un bouton. Épreuve numéro 2, si tu veux pas, j'en touche un autre. Petit bécard, lave, varé et sol juste après, vas-y.